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2: Il est 5h en temps universel, 7h ici à Paris. Lundi 10 août, bonjour à tous. On entame la semaine avec RFI Matin. 3 heures d'informations sur tous les continents, vous le savez, avec nos correspondants. Des reportages, des séries d'été, des chroniques aussi. On va parler notamment du succès du train avec l'inauguration de la toute nouvelle ligne ferroviaire qui permet à la Finlande d'être enfin reliée au continent européen. On en parlera juste après le journal. Bonjour Lisa Vili.
3: Bonjour Clotilde Dumé, bonjour à toutes et à tous.
2: Et à la une, la cycliste néerlandaise Demi Vollering qui confirme sa domination sur le cyclisme féminin.
3: Oui, avec sa victoire hier sur le Tour de France après le Tour d'Italie le mois dernier, on fera le bilan de la Grande Boucle 2026 dans quelques instants. Israël rejette la dernière feuille de route américaine pour Gaza. Une annonce hier du Premier ministre israélien en campagne à 2 mois et demi des élections législatives. Benjamin Netanyahou qui souhaite aussi adresser un message à son allié américain, on l'entendra. Les États-Unis, dont les attaques contre l'Iran ont fragilisé les stocks de munitions et de certains missiles. Et cela inquiète les responsables de la défense qui demandent donc au secteur de l'armement d'accélérer leur production. Ils tiennent leur grève depuis près de 50 jours pour dénoncer le manque de moyens pour venir en aide aux personnes à la rue à Paris. Les salariés du SAMU social occupent le parvis de leur lieu de travail, furieux des politiques d'austérité et des remises à la rue de personnes vulnérables, des femmes avec de jeunes enfants notamment. En Italie, c'est la fin d'une expérience d'habitat collectif devenue symbole de la lutte pour la dignité humaine à Rome. Les 400 habitants d'un immeuble du quartier de l'Esquiline sont à la rue en pleine canicule. Reportage à suivre. Et puis le punk fête ses 50 ans cette année. Cette musique rebelle née en Angleterre et aux États-Unis en 1976. En un demi-siècle, elle s'est exportée dans le monde entier, on l'entendra.
2: Le Tour de France femme confirme sa montée en puissance.
3: La compétition s'est terminée hier après 9 jours de course, du suspense et au bout, une nouvelle victoire pour une grande figure du cyclisme féminin. C'est finalement la néerlandaise Demi Vollering qui remporte et largement cette édition. Une deuxième victoire donc sur la grande boucle pour la nouvelle star du cyclisme, par ailleurs déjà vainqueur cette année du Tour d'Italie. Elle a dû batailler sur cette compétition d'année en année depuis la reprise il y a 5 ans du Tour de France. Le niveau progresse, la concurrence au sommet se resserre, mais les écarts restent importants entre les équipes. Anne Dufort-Cornillet pour le bilan de cette édition.
4: Mission accomplie pour Demi Vollering. La néerlandaise a assumé son statut de favorite en décrochant un second sacre. Après celui de 2023, celui de 2026 a une saveur différente, car 5 ans après la renaissance du Tour de France Femmes, le niveau global s'est resserré selon la leader de la FDJ, United Suez.
5: C'est fantastique de voir ça. Chaque année, on passe un cap. On voit d'incroyables coureuses et ça me rend fière d'en faire partie.
4: Cinq porteuses du maillot jaune en 9 étapes. Jamais le suspense n'avait duré aussi longtemps. Mais derrière les grandes équipes, la situation est plus contrastée, témoigne Léonard Cosnier, directeur sportif de Saint-Michel Préférence Home, Aubert 93.
6: Difficile d'exister sur ce tour-là. Quand on prend les 3 premières du général, ils ont surtout des équipières très fortes. Je pourrais mettre aussi dedans IF avec Kerbol.
4: Une réalité qui pousse Marion Rousse à la prudence. Malgré les appels de certaines athlètes pour une course de 2 semaines, la directrice de l'épreuve préfère attendre.
7: 15 jours, honnêtement, c'est beaucoup trop rapide. On ne travaille pas que pour 5-6 équipes qui sont au plus haut niveau. Là, il y a des formations, il y a une lanterne rouge et c'est des formations qui doivent encore progresser. On y arrivera parce qu'on se ferme la porte à rien, mais il ne faut pas oublier du monde en route.
4: Anne Dufort-Cornillier sur la ligne d'arrivée RFI.
8: Merci beaucoup. Au revoir.
2: Dans ce journal également, Lisa, il était censé lancer la 2e étape du plan de paix pour Gaza.
3: Le document en 15 pages du Conseil de la paix de Donald Trump, accepté par le Hamas, vient d'être enterré par Israël, qui l'a officiellement rejeté hier. Le Premier ministre a affirmé que son pays ne signerait pas la feuille de route américaine. Pas question pour l'armée de se retirer de l'enclave palestinienne tant que le Hamas ne sera pas véritablement désarmée, a expliqué Benjamin Netanyahou. Un rejet, bien sûr, politique à 2 mois et demi des élections législatives, mais c'est aussi un message envoyé à Donald Trump, explique David Rigoulet-Rose, chercheur à l'Institut français d'analyse stratégique.
9: En interne, c'est évidemment un message politique, et effectivement une défiance par rapport à la perspective d'un désarmement très hypothétique du Hamas. Alors, il y a évidemment la pression des ministres extrêmement, Itamar Ben-Gvir et Bezalel Smotrich, qui d'emblée, de toute façon, rejetaient le principe même de cet accord avec le Hamas. Et donc, il s'agit de montrer de la part du Premier ministre qu'il n'est pas question de négocier quoi que ce soit. Donc, c'est une fermeté qui, de toute façon, est supposée être un préalable électoral, si j'ose dire. Mais sur le fond, il ne faut pas surévaluer le calendrier électoral dans cette prise de position du Premier ministre, même si elle existe, évidemment, fin octobre 2026. Mais en réalité, il y a une distanciation qui est prise par rapport à Washington parce qu'il y a des doutes sur la crédibilité américaine, la crédibilité stratégique pour l'agenda régional. Et donc, ça justifie du point de vue israélien cette intransigeance.
2: David Rigoulet-Rose interrogé par Nicolas Feldman. Washington qui, dans sa guerre contre l'Iran, a renoncé à ses frappes massives depuis début août.
3: Oui, selon certains responsables, les craintes sur les stocks de munitions et de certains missiles au plus bas auraient pesé sur la décision du président américain. Donald Trump dément fermement ces informations, mais certains membres du département de la défense ont envoyé un courrier aux entreprises du secteur de l'armement pour les encourager à accélérer leur production. Gwendal Lavina.
10: La lettre révélée par le Washington Post est signée par Steve Feinberg, le secrétaire adjoint à la Défense. Il demande aux entreprises de présenter dans les 3 semaines des solutions pour, je cite, « réduire drastiquement les délais de livraison d'armes et donc accélérer leur production ». Selon plusieurs rapports, les chaînes d'assemblage tournent pourtant déjà à plein régime. Des cycles de développement de plusieurs années ne sont pas tenables, écrit encore Steve Feinberg. Ces derniers mois, le Pentagone a signé plusieurs partenariats avec des géants du secteur de l'armement, mais aussi des start-up pour démultiplier ses capacités d'approvisionnement. Et il y a urgence. Lors du premier mois de la guerre contre l'Iran, les États-Unis ont tiré plus de 1000 missiles patriotes. Depuis le début du conflit, leur nombre est passé de 2200 à environ 800 et il faudrait 2 ans pour revenir au stock d'avant-guerre, au rythme de production actuel. Même chose pour les Tomahawk et les TAD. Publiquement, Donald Trump assure pourtant que les armées ont suffisamment de munitions, mais selon ses proches, ce sont bien les inquiétudes sur les stocks qui ont conduit le président a écarté tout nouveau bombardement massif de l'Iran. Gwendal Lavina, New York, RFI.
2: À 5h07 à Bamako, dans le centre du pays, où le calme est revenu après une nouvelle attaque des djihadistes du Génie hier.
3: Oui, c'est le camp de l'armée de sang qui a été pris d'assaut. Au moins 12 militaires ont été tués et les terroristes ont emporté du matériel militaire. Plus de détails avec notre correspondant Serge Daniel.
11: Les assaillants sont arrivés vers le principal camp de l'armée malienne de la localité de Sang à moto, d'autres à pied. Certains étaient vêtus de l'uniforme de l'armée régulière pour se faire passer pour des alliés. Des habitants témoignent, les coups de feu ont commencé ce dimanche vers 5h du matin. Les djihadistes étaient nombreux. Ils sont rentrés dans le camp militaire, ils ont pris possession des lieux. Un bon moment avant de repartir, rapporte un autre témoin. Plutôt furieux, un autre ressortissant de la localité s'interroge « Pourquoi nous n'avons pas les troupes et le matériel nécessaire pour chasser ces terroristes ?» Fin de citation. Au moins 12 militaires maliens ont perdu la vie et le sort de plusieurs autres était toujours incertain dimanche soir. L'armée régulière, dans une déclaration, affirme contrôler le camp militaire. Oui, c'est vrai, mais après le départ des djihadistes, précise un fonctionnaire de la localité qui a suivi de près les événements.
3: Serge Daniel.
2: À Paris, il est 7h08 dans sa banlieue aussi. De plus en plus de personnes se retrouvent à la rue, Lisa.
3: Notamment celles accompagnées par le SAMU social, le principal organisme chargé de leur venir en aide et leur trouver un toit. En cause, la baisse de l'offre d'hébergement et une politique d'austérité pour dénoncer cette situation qui pénalise les usagers, mais aussi les accompagnants. Les salariés du SAMU social sont donc en grève. Depuis 48 jours, ils occupent le SAMU social avec des demandeurs d'hébergement et plusieurs associations. Marine Kéo.
5: Tout part d'une annonce. En juin, le SAMU social rapporte que des économies doivent être réalisées et demande à ses salariés de mettre à la rue certains bénéficiaires. Un non-sens pour Elena, salariée au SAMU social et gréviste depuis 48 jours.
12: Ça a été l'étincelle qui a mis le feu aux poudres. Autant on peut travailler avec des bouts de ficelle dans des conditions très compliquées, on sait pourquoi on le fait. Par contre, si on perd le sens de ce qu'on fait, là, c'est plus possible.
5: Entre-temps, la grève a donné lieu à des relogements, mais ces derniers jours, les usagers ont reçu des messages téléphoniques les semant de quitter leur logement. La cause, ils ne sont plus prioritaires.
12: Une femme enceinte de moins de 7 mois de grossesse ne sera pas prioritaire. Un enfant de 3 mois et un jour ne sera plus prioritaire.
5: Économiser sur la part des relogés, mais aussi sur les moyens d'action des travailleurs sociaux, un double enjeu symptomatique dans le domaine social, selon elle.
12: Aujourd'hui, nous, ce qu'on dénonce, c'est que nos conditions de vie et de travail sont intrinsèquement liés à nos conditions d'accompagnement.
5: Elena compte mener la mobilisation jusqu'à la victoire pour reloger l'intégralité des demandeurs mis à la rue.
2: Eux aussi sont à la rue en Italie voisine, hein, cette fois depuis un début d'incendie dans leur immeuble d'un quartier populaire de Rome.
3: Des centaines de personnes précaires, italiennes et étrangères, dont 90 enfants, mais aussi des activistes pour le droit au logement. Ils ont été évacués par la police et depuis 2 semaines dorment dans la rue de leur ancien immeuble du quartier de l'Esquiline, malgré les très fortes chaleurs. Une évacuation qui met fin à 13 années d'occupation et d'autogestion menée par le collectif Spin Time. L'expérience était devenue un symbole de la lutte pour le droit au logement, violemment critiqué par l'extrême droite italienne, mais défendu par plusieurs artistes et intellectuels de gauche. Les habitants, eux, ont perdu leur toit, mais pas leur soutien. Reportage d'Anne Lenir.
13: Plus de 250 personnes sur les 400 occupants de cet immeuble ont transformé la Via Santa Croce in Jérusalem en dortoir à ciel ouvert. Parmi les tentes installées, l'une, très grande, sert de poste de soins et d'écoute psychologique. Stefano Ricci est pédiatre. Il compte parmi la centaine de médecins bénévoles qui se relaient jour et nuit.
14: Toutes ces personnes se sont retrouvées à la rue sans préavis et les enfants, dès l'âge de 5-6 ans, sont parfaitement conscients de ce qui est arrivé. J'observe des symptômes de dépression, ce qui est effarant, ainsi que des problèmes comme la déshydratation à cause de la chaleur. Cette épreuve laissera des traces indélébiles sur les enfants.
13: Morita, 55 ans, vivait depuis 2013 dans l'immeuble du collectif Spin Time avec sa fille puis ses 2 petits-enfants.

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3: À 8h à Paris, 6h en temps universel. Le journal international. Bonjour Marion Cazanov.
4: Bonjour Clotilde, bonjour à tous.
3: Avec l'escalade au Yémen à la une.
4: Avec de nouvelles frappes des rebelles houthis sur les forces gouvernementales yéménites et leurs alliés saoudiens. L'ONU s'inquiète de la reprise d'un conflit gelé depuis 2022. Un projet de loi contesté en Turquie sur l'avenir des combattants kurdes du PKK. Ces derniers déplorent des erreurs et des lacunes alors que les députés doivent se prononcer aujourd'hui sur ce texte. Les flammes progressent dans l'ouest du Canada. 13 000 hectares ravagés en Colombie-Britannique où l'état d'urgence a été déclaré le week-end dernier. En Zambie, les derniers jours de campagne avant la présidentielle, campagne très axée sur le coût de la vie. Le bruit et la fureur à Londres, le mouvement punk fête ses 50 ans, mouvement anti-système qui continue d'inspirer les jeunesses du monde entier.
3: Et puis le triomphe de Demi Vollering, on parlera après ce journal de la victoire de la Néerlandaise sur le Tour de France cycliste. Elle a fini par creuser l'écart finalement sur les pentes de la Côte d'Azur. Les Houthis poursuivent donc leur escalade.
4: Le groupe rebelle du Yémen a mené de nouvelles frappes hier. 11 morts, des civils et des militaires dans un port contrôlé par le camp rival, les forces gouvernementales soutenues par l'Arabie Saoudite. Les Houthis ont d'ailleurs aussi frappé une raffinerie saoudienne hier. Les affrontements ont donc repris le mois dernier dans le sud de la péninsule arabique après des années de calme relatif. Et l'ONU s'inquiète, Nicolas Feldman, d'une reprise du conflit.
5: Le cessez-le-feu conclu en 2022 avait offert un répit à la population. La mise en pause d'une guerre dévastatrice de plus de 7 ans.
6: La trêve était la bienvenue.
5: Hans Grünberg est l'envoyé spécial des Nations Unies pour le Yémen.
6: Elle a quand même apporté de grands bénéfices à la population. Des ouvertures de routes, la possibilité de voyager au sein du pays, mais aussi à voyager à l'extérieur du pays. Ça a rouvert l'aéroport de Sanaa qui avait été fermé depuis longtemps.
5: Mais depuis juillet, ce calme relatif a disparu. Les combats ont repris. Les Houthis attaquent les forces gouvernementales soutenues par l'Arabie Saoudite. Ils visent des intérêts stratégiques du royaume et les deux camps se répondent désormais par des frappes. Pour l'envoyé spécial de l'ONU au Yémen, jamais depuis 2022, le risque d'embrasement n'avait été aussi élevé.
6: Il est tout à fait clair que le Yémen, aujourd'hui, c'est un pays qui est vraiment au bord d'un retour à une guerre à grande échelle. Là, bien entendu, on rentre dans un mode d'escalade. Elle est dangereuse et ces attaques doivent cesser.
5: Éviter cet engrenage, c'est désormais la priorité de l'envoyé spécial de l'ONU au Yémen. Les discussions avec les différentes parties sont difficiles, concède-t-il, mais elles se poursuivent.
4: Et l'Arabie Saoudite, on le disait, a donc été visée par les Houthis également à plusieurs reprises ces derniers mois par l'Iran. Dans ce contexte, Riyad a signé vendredi un pacte de défense mutuelle avec la Turquie et le Pakistan. Sur la situation en Iran, Donald Trump reste mesuré. On reste discret, dit-il aux médias en ligne Axios, ce qui tranche avec les menaces proférées ces derniers jours contre Téhéran. Le président américain affirme qu'il se contente de constater le très mauvais état de l'économie iranienne. Téhéran a durci le ton hier et ne compte pas rouvrir le détroit d'Ormuz si Washington n'accepte pas toutes ces conditions.
3: Washington qui doit aussi faire face au nom de son allié israélien.
4: Puisque Benjamin Netanyahou a refusé hier le projet américain pour Gaza et qui prévoit un désarmement du Hamas contre un retrait israélien de l'enclave. Pas encore de réaction à la Maison Blanche, mais le Conseil de la paix créé par Donald Trump affirme que cette feuille de route présentée il y a quelques jours est la seule issue possible.
3: C'est un lent processus de paix en Turquie.
4: Entre les autorités et le PKK, le Parti des travailleurs du Kurdistan. Un processus de négociation avait été lancé en 2024. Il avait été marqué par l'annonce un peu plus tard de la dissolution de la guérilla kurde. Le Parlement planchait depuis sur l'avenir de ses combattants avec un texte de loi très attendu. Il représente un premier geste concret de la part des autorités d'Ankara. Ankara, où vous êtes en ligne, on retrouve notre correspondante Céline Pierre Magnani. Ce texte, Céline, ne fait pas l'unanimité. On va le voir d'abord. Que dit concrètement ce projet de loi ?
7: Alors, c'est un texte plutôt court, Marion, 12 articles qui tiennent sur quelques pages. Cette loi cadre propose une suspension des poursuites pour les militants accusés d'appartenir au PKK ou d'en faire la propagande. Ils bénéficieront d'un sursis de 5 à 10 ans qui conduira à l'abandon des poursuites en cas de non-récidive. Les membres de l'organisation accusés d'homicide seront quant à eux exclus de l'amnistie. Les dispositions concerneraient entre 5 et 7 000 personnes, les combattants positionnés au nord de l'Irak d'abord, les membres de l'organisation en exil en Europe et les personnes emprisonnées en Turquie.
4: Et comment a été accueilli ce projet de loi ?
7: Alors c'est avant tout une loi de désarmement et elle a été critiquée par l'opposition à plusieurs égards. Le texte a été rédigé en coulisses sans la participation des partis d'une part. Il reste très général et confirme l'approche sécuritaire adoptée par le pouvoir depuis le début du processus. Et en effet, à aucun moment il n'est question de justice réparatrice, alors que le conflit a fait plus de 50 000 morts, essentiellement kurdes. Enfin, contrairement aux demandes répétées du parti pro-kurde du DEM, aucune disposition n'est prévue pour le leader emprisonné du PKK, Abdullah Öcalan. Le texte devrait sans surprise être adopté au Parlement aujourd'hui, et le processus de réintégration débutera une fois sa publication au journal officiel, qui devrait arriver à l'automne.
4: Céline Pierre Magnani, correspondante de RFI à Ankara.
3: Au Canada, les flammes continuent de ronger la Colombie-Britannique.
4: Des brasiers d'une violence inouïe dans cette province de l'Ouest. Plus de 20 000 personnes ont été évacuées depuis vendredi. L'état d'urgence a été déclaré ce week-end. Le feu poursuivait encore sa progression ces dernières heures et la gendarmerie a confirmé un décès lié à ce sinistre. Nafia Liber.
8: Elle avait 80 ans et vivait dans les collines de l'Okanagan, dans l'Ouest canadien. Vendredi soir, elle tente de quitter sa maison avec un proche alors que les flammes se rapprochent. Mais elle meurt subitement avant d'être mise à l'abri. La cause exacte de son décès reste à établir, mais ce drame donne aussi la mesure de la vitesse du feu, puisque l'incendie, baptisé Bald Range, n'avait été signalé que 8 heures plus tôt, avant de devenir complètement incontrôlable. Aujourd'hui, il s'étend sur plus de 130 km² dans cette région touristique et viticole de Colombie-Britannique. Sur son passage, il a forcé plus de 20 000 personnes à fuir en un week-end. Maisons, granges, vergers et vignobles ont aussi été touchés. Impossible encore d'en mesurer précisément les dégâts. Par endroits, le feu embrase la forêt jusqu'à la cime des arbres et rend toute intervention trop dangereuse. Un feu d'une violence extrême, explique Erin Cathrall du service des incendies de Colombie-Britannique.
9: Le feu devient si violent qu'il projette des braises jusqu'à 1 km devant les flammes, déclenchant d'autres foyers. Dans ces conditions, les pompiers ne peuvent plus l'attaquer de front sans risquer d'être encerclés au péril de leur vie.
8: De nouveaux orages sont attendus avec le risque que la foudre déclenche d'autres incendies, tandis que la Colombie-Britannique, placée en état d'urgence, tente d'organiser l'accueil de milliers de sinistrés. Nafia Liber, Montréal, RFI.
4: Plus de 4 millions d'hectares ont brûlé au Canada depuis le début de l'année. Ces incendies sont intensifiés par le réchauffement climatique d'origine humaine. Le pays, d'ailleurs, se réchauffe 2 fois plus vite que le reste de la planète.
3: Le reste de la planète, où il fait quand même déjà très chaud.
4: Et la chaleur en Europe occidentale a atteint un niveau record cet été. La période juin-juillet a été la plus chaude jamais enregistrée. C'est ce que dit ce matin le service européen Copernicus. Copernicus qui ajoute également que les températures des océans mondiaux ont atteint aussi un niveau record pour le mois de juillet.
3: 8h08 à Lusaka, la Zambie, à 3 jours de l'élection présidentielle.
4: Scrutin législatif également pour ce pays de 22 millions d'habitants, enclavé d'Afrique australe. Deuxième producteur africain de cuivre derrière la RDC. 14 candidats sont en lice, mais la compétition se joue surtout entre le président sortant et le chef de l'opposition. Avec une campagne, Judith Renou, largement centrée sur le coût de la vie.
10: La présidentielle zambienne se résume à un duel entre le président sortant, Hakainde Hichilema, et le leader de l'opposition, Brian Mundubile. Le premier tente de mettre en avant son bilan et promet de poursuivre les efforts engagés, comme l'explique Bisek Djoubé-Piri, professeur d'histoire politique à l'université de Zambie.
11: Je pense que son parti met en avant le fait qu'à son arrivée au pouvoir en 2021, la dette publique de la Zambie était colossale et il a réussi à restructurer cette dette. Ce n'est pas quelque chose que les Zambiens peuvent ignorer, c'est une réalité.
10: Malgré tout, le coût de la vie reste élevé et l'opposition en a fait son cheval de bataille. Elle s'est unie tardivement autour de Brian Mundubile, un ancien député du Front patriotique.
11: Après l'arrivée au pouvoir du du Parti unifié pour le développement national en 2021, l'opposition, le Front patriotique, qui dirigeait le pays avant 2021, s'est pratiquement effondrée après sa défaite. C'est pour ça que quand la figure de Brian Mundubili a émergé, plusieurs petits partis d'opposition qui n'étaient pas assez puissants et plusieurs figures du Front patriotique ont décidé de former une alliance avec lui.
10: Après des tensions entre leurs partisans, les deux candidats ont appelé au calme et à l'unité pour des élections pacifiques.
4: Judith Renouf.
3: En Pologne, la population divisée sur le sort des réfugiés ukrainiens.
4: Avec une vague de xénophobie contre ces personnes qui ont fui la guerre sur leur territoire, plusieurs d'entre eux ont été agressés ces dernières semaines en Pologne. Alors hier, au contraire, des centaines de personnes ont manifesté leur soutien à ces réfugiés ukrainiens. Des manifestations ont été organisées dans plusieurs villes, dont Varsovie. Adrien Sarla y était.
12: Quelques rapides coups de peinture bleue et jaune pour qu'apparaisse un message de soutien aux couleurs de l'Ukraine.
13: Ceux-là seront secs dans 2 minutes. Vous pouvez les prendre.
12: Assis devant ses pancartes, pinceau à la main, le dessinateur Bartłomiej Kiałbowicz espère faire passer un message de solidarité.
13: Sous l'effet de la propagande, des trolls russes et de la désinformation, les Polonais sont de plus en plus réticents et hostiles. Alors on assiste à une vague de violence massive contre les Ukrainiens. Et ça me rend très triste. Et ça me fait honte.
12: Natalia vit en Pologne depuis 16 ans. La babouchka de 62 ans se dit réconfortée en constatant que tous les Polonais n'ont pas tourné le dos aux Ukrainiens.
14: Maintenant, quand je parle ukrainien dans les transports en commun, par exemple, je jette un œil autour, car on ne sait jamais si ça ne plaît pas à quelqu'un. On sait qu'on risque de se faire frapper.
12: Catholique pratiquante, Isabella, elle, dit ne pas comprendre l'attitude de ses compatriotes.
15: C'est étrange, car les Polonais se disent chrétiens, mais ils ne voient même pas l'obligation chrétienne qui consiste à aider les gens qui fuient les bombes et qui ont trouvé refuge dans notre pays.
12: La semaine dernière, l'opposition nationaliste a proposé de déporter vers l'Ukraine tous les hommes ukrainiens sans emploi et en âge de se battre. Adrien Sarla, Varsovie, RFI.
3: Et puis c'était il y a un demi-siècle, Marion, dans la torpeur de l'été londonien, le fracas d'un tout nouveau mouvement.
4: Le punk, contre-culture rebelle, anti-bourgeoise, des revendications politiques criées par des groupes emblématiques, The Clash, les Sex Pistols. 50 ans après, donc, le vacarme punk résonne toujours à nos oreilles, même si la musique s'est transformée et surtout mondialisée. Olivier Roger.
16: À l'été 1976, au Roxy Club de Londres, les Sex Pistols, avec Johnny Rotten et Sid Vicious, moquent la reine d'Angleterre et qualifient son régime de fasciste. Le punk est né d'une flamme qui brûle encore, celle de la contestation et de la rébellion.
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19: Salut Angers, salut à celles et ceux qui bossent cet été, ou celles et ceux qui profitent des vacances. Le soleil est déjà haut et vous êtes sur la radio locale des Angevins. On est en pleine forme ce matin, on est avec vous et on espère que la matinée se présente bien aussi de votre côté. Parce qu'on vous retrouve chaque jour de la semaine quand même, de 8h à 9h, du lundi au vendredi, sans jamais lever le pied, même l'été. Allez, vous êtes où là? Vous filez peut-être sur la rocade, attention, hein, c'est limité à 50. Ou alors vous vous préparez pour une petite balade tranquille, tout à l'heure à la galerie David d'Angers, ben pourquoi pas. Allez, voici ce qui rythmera cette première heure de 8h à 9h. Votre horoscope, bien sûr, hein, horoscope en juin en deux parties, mais aussi scandale dans l'épisode complet sera tout à l'heure vers 8h55. Hein, c'est notre podcast inédit de l'été sur les grandes affaires qui ont fait la une. Puis la drôle de vie de Léona Graal pour une bonne dose de sourire dès le matin. Et puis bien sûr, le cœur de l'émission avec ses extraits d'hier et d'aujourd'hui, sa musique éclectique et ses jeux pour apprendre en s'amusant. Allez, on ouvre grand les volets, voici la météo. Bonjour et bienvenue dans Savourer nos différences.
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20: Bonjour, vous êtes sur Radio G pour la météo. En ce moment, à Angers, la température est de 18 degrés. Pour ce matin, le ciel sera dégagé. Avec 21 degrés au compteur, les vélos sortent enfin des garages. Cet après-midi, profitez d'un ciel parfaitement dégagé. 32 degrés au compteur, évitez les efforts intenses aux heures chaudes. Ce soir, le ciel restera parfaitement dégagé. Avec 32 degrés au thermomètre, les brumisateurs deviennent indispensables.
18: C'était la météo pour aujourd'hui. On vous souhaite une belle journée.
19: La matinale se poursuit maintenant avec la première partie de votre horoscope angevin.
18: Gémeaux.
0: L'amour vous trouvera quand vous ne le chercherez plus. Alors arrêtez de chercher.
18: Balance.
0: Tout va bien de votre côté. C'est suspect. Enfin, profitez-en.
18: Verseau.
0: Un élan de tendresse inattendu va réchauffer votre quotidien. Ou alors c'est le radiateur. Difficile à dire.
18: Scorpion.
0: Bonne forme en général, mais vous oublierez vite d'en profiter.
18: Capricorne.
0: Pluton en dissonance avec votre maison 12 vous invite à l'introspection. Vous n'aimez pas ce que vous trouvez, c'est normal, mais continuez quand même.
18: Sagittaire.
0: Une collaboration fructueuse s'annonce. Si vous arrivez à ne pas tout saboter, ce sera parfait.
19: Vous vivez une drôle de vie ? Oh là, tout est relatif quand on découvre celle de Léona Graal sur Radio G. Voici la drôle de vie.
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22: Ne vous est-il jamais arrivé d'aller vous faire couper les cheveux et de ressortir du salon de coiffure insatisfait ?
23: Salon de coiffure à bras raccourtifs, bonjour.
24: Oui, bonjour.
23: Ce serait pour une coupe de cheveux?
24: Ben oui. Non, non, non, ce serait pour commander des viennoiseries.
23: C'est que...
24: Vous faites pas ça, vous, des croissants au beurre?
23: Non, monsieur.
24: Ah, c'est dommage, pas de pain au raisin non plus, j'imagine.
23: Non, monsieur.
24: Ah mince, j'appelais pour ça, moi, de base.
23: Désolé, monsieur.
24: Un salon de coiffure qui vend même pas de viennoiseries.
23: Ben oui, mais...
24: Quand je vais raconter ça à ma femme.
23: Pardon.
24: Bon, bah tant pis, dans ce cas, allons-y pour une coupe de cheveux, alors, si j'ai pas le choix.
23: Alors, avec qui vous voulez un rendez-vous?
24: Avec qui je veux un rendez-vous?
23: Oui.
24: Là, comme ça, je vous répondrai bien Nathalie Portman, mais je suis pas sûr qu'elle accepte.
23: Je veux dire, vous vous faites coiffer par qui habituellement?
24: Alors, habituellement par des coiffeuses, mais de temps en temps, je me fais un petit kiff
23: monsieur...
24: et je me fais coiffer par des hippopotames.
23: Bon, je peux vous proposer samedi à 14h, ça vous va?
24: Ben...
23: Non.
24: C'est que ça m'arrangerait plus dimanche à 3h du matin.
23: Ah non, malheureusement, c'est pas possible.
24: Ah, dommage. Bon, ben, on reste sur samedi alors.
23: D'accord, c'est à quel nom?
24: Ben, au mien.
23: Très bien, donc je note monsieur au mien, samedi 14h. C'est tout bon.
24: Merci, au revoir.
25: Le jour du rendez-vous. Cette phrase vous a été présentée par les chewing-gum Bubble Bush.
24: Oh mais c'est pas vrai, qu'est-ce qu'elle fout? Ça fait des plombes que je poirote.
26: Ah monsieur ou bien, vous avez pas trop attendu j'espère?
24: Ah non, pas du tout, ça fait seulement 3 semaines.
26: Ah bon?
24: Vous avez pas vu ma tente de camping devant l'entrée?
26: Je vous laisse vous installer sur le fauteuil pour le shampoing.
24: Ah c'est le fauteuil qui fait le shampoing? Original.
26: Allez-y, installez-vous. C'est pas trop chaud?
24: Ça dépend, carboniser mon cuir chevelu, ça veut dire chaud pour vous?
26: Je demande parce que je viens tout juste d'arriver et j'ai pas trop d'expérience.
24: Bah au moins maintenant, vous en aurez en tant que pyromane, c'est toujours ça de prix.
26: Dites donc, vous avez les cheveux longs?
24: Ah mais c'est vrai ce que vous dites, maintenant que j'y pense. Si je suis venu me les faire couper aujourd'hui, c'est peut-être pas un hasard.
26: Ah bah oui,
24: quel coup de bol! Heureusement que je suis pas chauve comme une cuillère, je serais venu pour rien sinon.
26: Ça c'est sûr.
24: Dites, ça vous dérangerait pas de me frotter la tête encore plus fort, histoire de m'arracher les oreilles une bonne fois pour toutes?
26: Pardon?
24: J'en ai plus besoin, de toute façon, je parle très bien le langage des signes.
26: Ah, mais il faut bien malaxer les cheveux!
24: Ah bah dans ce cas, n'hésitez pas, hein, ça me dérange pas, moi, d'avoir une fracture du crâne.
26: D'accord.
24: Aïe, aïe, aïe, aïe, aïe, aïe, aïe, aïe, aïe.
26: Et on rince.
24: Vous pouvez mettre encore plus brûlant, si vous voulez, hein. 80 degrés, je trouve ça encore trop froid, moi.
26: On peut faire un deuxième shampoing, si vous voulez.
24: Ah bah écoutez, pas de refus.
26: Ah.
24: Repayez 20 balles pour subir le même traitement avec grand plaisir. J'ai de l'argent à foutre par les fenêtres, ça tombe bien.
26: Bon bah, je vous laisse vous asseoir sur le siège là-bas.
24: Vous êtes sûr que ça serait pas plus pratique pour vous si je m'asseyais au plafond?
26: Alors, on les coiffe comment?
24: Écoutez, chacun sa technique, mais en ce qui me concerne, je pense qu'avec des ciseaux, c'est ce qu'on fait de mieux.
26: Non, je veux dire...
24: Oh pardon, je voulais pas vous imposer ma façon de faire. Vous préférez sûrement utiliser un épluche-patate.
26: Quelle coiffure vous souhaiteriez avoir?
24: Alors d'abord, on désépaissit l'ensemble, assez court sur les côtés, la nuque dégagée en laissant du volume sur le dessus.
26: Pardon?
24: J'ai dit, on désépaissit l'ensemble, assez court sur les côtés...

0: un peu de gel ? Alors soyons clairs, si vous comptez me foutre l'intégralité du pot sur les cheveux et que vous l'étaliez n'importe comment pour me faire une tête de gland, vous pouvez vous le foutre où je pense !
1: On refait un shampoing peut-être ?
2: Bon, écoutez, prenez la tondeuse, rasez-moi la tête, ça ira plus vite.
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6: Clément, rebonjour.
7: Rebonjour tout le monde.
6: Alors, on a 4 minutes. Ça laisse le temps de présenter vite fait et de faire les deux. On t'écoute.
7: Non, mais pour une fois, c'est un jeu qui va se dérouler dans le calme et la bonne humeur. Puisque nous allons parler de compliments et de politesse aujourd'hui.
6: Oh.
7: Vite, c'est là un compliment que tu ferais à Astrid. Vite, vite.
8: T'es très belle. Oh.
7: Voilà, donc comme vous le voyez, zéro stress. L'idée, c'est de ne mettre la pression à personne. Tout le monde s'aime dans cette émission.
6: Tout le monde.
7: Alors oui, nous allons parler de compliments et de politesse, puisqu'il y a 5 jours, le 3 novembre, c'était la journée de la gentillesse en France. D'ailleurs, à propos de politesse, on n'oublie pas de remercier bien chaleureusement Queen Beyoncé, évidemment. Vous voyez que ça mange pas de pain, comme on dit. Donc à la fin du jeu, soit les participantes auront été en maîtrise et nagent dans l'amour et la bonne humeur, soit bah ça va se taper dessus. Hein. Donc en gros, pour rappeler, vous avez 30 secondes chacun, enfin chacune, pour répondre à un maximum de questions que je vais vous poser, qui concernent globalement soit la politesse, soit les compliments. Ça sera souvent des questions du type cite-moi 3 trucs qui, mais pas forcément. Si vous avez envie de passer la question, vous passez, mais je vous le déconseille parce que le temps est précieux. Au gong final, on passe à l'autre joueur et à la fin, on compte les points de chacun. Donc auditeur, auditrice, vous pouvez jouer avec nous et surtout, vous pouvez nous écrire pour vous inscrire pour le jeu de la semaine prochaine. Vous pouvez nous écrire pour vous inscrire pour le jeu de la semaine prochaine via notre compte Insta. Allez, c'est parti pour la présentation des participantes.
6: Oui.
7: À ma droite, son nom de famille est également un prénom, ce qui lui vaut d'avoir au moins un point commun avec Guy Georges, Émile Louis ou encore Monique Olivier. Espérons pour nous qu'elle n'ait que ça en commun avec eux. Espérons pour elle qu'elle nous fasse des réponses en série. Elle est à la radio toutes les semaines avec nous, c'est Léa.
8: C'est moi.
7: Et à ma droite également, on peut dire qu'elle est à l'aise avec les compliments, vu le nom qu'elle reçoit chaque jour. Son nom de famille à elle est un animal qui court vite. Il va bien falloir être aussi rapide dans les réponses. Elle aussi fait une radio régulièrement, mais des poumons. C'est Zoé.
9: Bonsoir.
7: Oh wow. Eh ben, on va commencer par Léa. On va commencer par Marc Dutroux. C'est parti.
8: Et qui ?
7: Guy Georges et Mélouis, ce sont des tueurs en série.
9: Ah ok.
7: Voilà.
9: Yes. Vous allez me le dire, je le fais comme un compliment du coup. Aussi.
7: Est-ce que tu es prête, Léa ?
9: Oui.
7: Tu as 30 secondes. Est-ce que Fadi, tu es prêt ? Prêt. Ok, Léa.
9: Oui.
7: Choucroute, cite-moi 3 mots de politesse.
9: Merci, au revoir, à demain.
7: 3 mots pas très gentils à dire à quelqu'un.
9: T'es moche, t'es bête, tu pues.
7: 3 prénoms qui commencent par un P.
9: Paul, Patrick, Pierre.
7: Comment dit-on merci en anglais ?
9: Thank you.
7: Quel est le contraire de gentil ?
9: Méchant.
7: 2 compliments que tu dirais à propos de Fahadi.
9: Il est beau et il parle bien.
7: Classe-moi ces 3 mots par ordre alphabétique. Cordialement, pardon, bonjour.
9: Bonjour, cordialement, pardon.
7: Comment dit-on au revoir dans la culture ? Ah, top choucroute ! C'est pas mal. C'est pas mal. C'est pas mal.
6: Wow.
7: Ça fait 1, 2, 3, 4, 5, 6 bonnes réponses. 6 bonnes réponses pour Léa. On est sur un record égalé.
6: C'est un record égalé,
7: ouais. Ouais. Wow. Ouais. Qui va être très très difficile à battre pour Zoé. Pardon, hein, mais comment tu te sens,
9: oui,
7: Zoé ?
9: Bah, complètement défaitiste. Là. Je suis là juste pour m'amuser. Pas là pour gagner.
6: Donnons-lui un remontant, quelque chose. Un compliment, donnons-lui quelque chose.
7: Ok, ok. Est-ce que tu es prête, Zoé ?
9: Oui.
7: Est-ce que Fadi, tu es prêt ?
6: Oui.
7: Choucroute, comment dit-on s'il vous plaît en anglais ?
9: Please.
7: 3 compliments à dire à quelqu'un.
9: T'es belle, t'es chouette et je t'es intelligente.
7: 3 prénoms qui commencent par un L.
9: Lou, Louane, Lucie.
7: Cite-moi un synonyme de jolie.
9: Je vais dire pretty, mais magnifique.
7: 3 mots plus longs que le mot merci.
9: S'il te plaît, au revoir et bonjour.
7: Combien y a-t-il de A dans au revoir ?
9: 2.
7: 2 compliments que tu dirais à ta meilleure amie.
9: J'ai pas de...
7: Choucroute. Alors, est-ce que notre invité là-haut a remarqué quelque chose ?
8: Alors, j'ai pas eu le temps de compter les lettres.
7: Il y a un seul A dans le revoir. C'était le revoir qui me pose peut-être question.
6: Présentez-vous.
7: Ça nous fait 1, 2, 3, 4, 5 bonnes réponses pour Zoé. Ce n'est pas suffisant. La victoire revient à Léa.

0: On fait un apéro pour fêter ça.
1: Avec des chips.
0: Nature.
1: Sans... Voilà. Moi, je suis dispo là, là.
2: J'ai, pour terminer, j'ai un petit quiz.
1: Très vite.
2: Pourquoi en France, on fête la journée de la gentillesse le 3 novembre, alors que dans tous les autres pays, c'est le 13 novembre, à votre avis? Oui.
3: Parce que le 13 novembre est déjà pris.
2: Alors oui, mais par quoi?
3: La journée de la méchanceté.
2: Non.
3: Bon, presque.
0: Ça porte malheur le 13 novembre.
2: Bah non, mais en fait, c'est, en fait, parce que avec les attentats, exactement, Zoé, avec les attentats du 13 novembre 2015, en France, cette date est dédiée à la commémoration des victimes depuis. Donc depuis 2016, la journée de la gentillesse a donc été déplacée 10 jours plus tôt, le 3 novembre. Okay. Voilà. Donc n'hésitez pas à dire à vos voisins qu'ils sont gentils, sauf s'ils le sont pas.
0: Je leur dis le 13 novembre s'ils sont. C'est jamais.
3: Comme ça, au moins ils le seront, quoi.
0: Ouais.
3: Au moins ils le sont. Eh ben merci beaucoup.
2: Merci à toi.
3: Clément, bravo
2: merci
3: les participantes.
2: À vous. Bravo.
3: Et les amis, j'en ai parlé en interne. J'ai trop hâte que ce soit mon tour. Oh là là là là. Je vais être
2: ça ne saurait tarder.
3: Ça ne saurait tarder. Ce jeu vous le retrouvez sur radio-g.fr et vous pouvez vous inscrire sur le compte Instagram ou vous passez par les personnes de l'équipe que vous connaissez pour vous inscrire, les amis.
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6: Puisque ben justement, nous sommes en 1947, ce sont deux titres utilisés pour des films dans lesquels joue Bourvil que nous allons découvrir ensemble. Tout d'abord, c'est le piston, avec des paroles de Bourvil, musique d'Étienne Lorrain, tiré du film Blanc comme neige. Et toujours en 1947, la rumba des pinceaux, avec des paroles également de Bourvil et Stervel, avec une musique toujours d'Étienne Lorrain. Et là, c'est tiré du film Par la fenêtre. Et oui, comme je le disais en début d'émission, il y a beaucoup de chansons interprétées par Bourvil qui ont été utilisées pour des musiques de films. Allez, on écoute tout de suite ensemble ces deux titres. C'est le piston et la rumba du pinceau.
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2: Radio G, il est 8h29. C'est le moment de jouer. Bon, après, on joue beaucoup sur Radio G, alors profitons-en. Saurez-vous répondre à nos questions? Eh bien, bienvenue dans le QG.
3: QG, bienvenue.
2: Non, en fait, il demande la liste complète dans l'ordre de numérotation des chaînes de la TNT, puisqu'on parle télé ce soir. Ouais. Alors c'est parti.
4: Ah bah je bah TF1. Alors,
2: TF1.
4: Okay. France 2.
2: Ouais.
4: France 3.
2: Ouais, c'est bon.
4: Canal.
2: Alors non,
5: France
2: 4 n'existe plus.
5: France 4.
2: C'est France 4.
4: Canal+. Ah bon.
2: Il n'existe plus.
4: Canal+ n'existe plus.
2: Non. Donc France 4.
5: Il est à la 40.
4: France 4. Alors bah du coup
2: non,
4: après
2: il
4: c'est
2: plus sur la TNT.
4: À France 5 du coup.
2: Alors donc France 4, France 5,
4: oui. M6.
2: M6, oui.
4: Arte.
2: Oui.
4: Alors après la 8.
2: Alors la 8.
4: Aïe aïe aïe.
5: Ah, c'est pas LCP.
2: Et c'est ça, LCP. Très bien. La 9.
4: C'est facile. W9.
2: Voilà, W9. La 10,
4: CMC.
2: Oui, la 11.
4: C'est pas FTX ou un truc comme ça.
5: TFX.
2: TFX, ouais, excellent. La 12.
5: Gulli.
2: Oui, Gulli.
4: C'est Gulli sur 12.
2: La 13.
5: Oh là. Et bah, là. C'est pas là où commencent toutes les chaînes info.
2: Ah, dis donc,
5: BFM.
2: Dis donc, elle connaît.
5: Et après, je sais plus dans quel
2: BFM.
5: Sens.
2: BFM. BFM, la 13. La 14.
4: C'est News.
2: Ok.
4: Que je regarde tous les jours.
2: Ben oui.
6: LCI.
2: La 15. LCI. C'est
4: LCI.
2: Bien.
4: LCI pour la 15.
2: Ouais, la 16.
5: France Info.
2: Ouais, nickel. Alors, 17 maintenant.
4: Il n'y a pas un France O, une bêtise comme ça.
6: 17.
5: Bah, c'est toujours une chaîne info.
4: Non, l'équipe, c'est 21.
2: Non, c'est pas une chaîne info.
5: Une chaîne... Ah
2: non,
5: bon
2: non, non.
5: 17.
2: Ouais.
4: C'est pas un truc de musique ou
2: un petit peu, ouais, il y a pas mal de chaînes de musique. Dessus, ouais.
5: Ah, MC.
2: Non. Il y a un C dedans.
4: C'est Star.
2: Oui, c'est Star.
4: Ah,
2: très bien.
4: Ouais.
2: La 18. Alors, les nouvelles.
5: Bah, c'est les nouvelles chaînes. Donc, c'est. Novo ou TV West.
2: C'est dans le nom. Il y a 18 dans le nom.
6: T18.
4: T18.
2: La 19.
5: T19.
2: Non. Novo 19. C'est ça. Alors, la 20.
5: Série TF1, là.
2: Ouais.
5: Je sais pas quoi.
2: TF1 série TF1. Film. Ouais, ah. C'est bien. Ouais. La 21.
4: L'équipe.
2: Ouais.
4: L'équipe.
2: 22.
5: Sister.
4: RMC.
2: Ouais, Sister.
4: Ça, c'est 23.
2: Soso, mais tu fais ta
4: journée.
2: Tu passes ta journée à la regarder.
5: Bah oui, moi, j'ai pas Internet. Alors...
2: Ah, d'accord.
4: La 23. C'est RMC, non?
2: Ouais, RMC Story.
4: Ouais, c'est ça.
2: Et 24.
5: RMC.
4: Et c'est pas un truc de France TV, non?
2: Non, RMC. C'est RMC, pas Story, c'est la Story, c'est la 23, et la 24, c'est RMC...
5: Avant.
4: Ah, Business.
2: Découverte.
4: Ouais.
2: Et en fait, la 25...
5: Chérie FM.
2: Chérie wow. 25.
4: Chérie FM.
2: Non, Chérie 25.
5: Ah oui, non, pardon. Ah oui.
2: Mais ça vient, c'est la même maison, mais Chérie 25, voilà. Parce que la 26 est payante, c'est Paris Première.
4: Est-ce que Chérie 25 a le même goût que des Mon Chéri, tu penses?
2: Je ne sais pas si c'est alcoolisé ou pas.
5: Et après, ça continue, non? J'en ai d'autres, non,
2: oui, mais payante. Et c'est parce que t'as la box, t'as une box.
5: Ah oui, c'est ça.
2: Là, c'est le herzien gratuit.
5: Oui, oui.
2: En tout cas, bravo, Soso.
5: Et donc, Canal, on l'a plus du tout, alors?
2: Ah non, Canal, c'est fini.
5: Ah, je savais pas.
2: Ouais, voilà, sur Internet, faut être abonné.
3: Ouais.
5: Ah.
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2: Pause sonore avec un choix musical de l'équipe de C'est le Week-end.
7: En attendant, je vous propose qu'on écoute la musique de Clément. Clément, qu'est-ce que tu nous proposes d'écouter?
8: Eh bien, on va s'écouter Jump for My Love de The Pointer Sisters, parce que c'est une chanson qui figure dans le film Love Actually, et comme on approche de Noël, c'est un des films de Noël classiques, en tout cas que moi je regarde chaque année. Et ceux qui connaissent le film reconnaîtront la chanson et le moment auquel il fait référence.
7: Et on revient juste après ça.
9: Celui d'auteur, il est gros.

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1: Radio G, il est 8h37. CMA, c'était l'émission qui remontait le temps pour comprendre les origines. Voici un extrait de ce voyage dans le passé.
2: Bonjour, vive les blagues, très très nulle et bien regarde. Bonjour, j'aime les bons, j'apprécie quand il est lourd. Eh vas-y, tire sur mon doigt.
1: Ok, jingle, voilà. Oh le jingle, ça commence bien.
3: C'est à peu près de ce niveau-là. Alors, d'accord. Bonsoir à tous, aujourd'hui je m'appelle Michel Mabel et je suis le premier être à avoir eu l'idée de rédiger une blague.
1: Ah.
3: Ouais, je voulais m'appeler Jessica en référence à cette blague très drôle précédemment citée en entame de cette chronique, mais je préfère m'appeler Michel. D'abord parce que c'est le nom d'un personnage de théâtre célèbre de notre auteur favori, en la personne Bruno, ici présent.
1: Ah, c'est vrai.
3: Ouais. Ensuite, en hommage à Coluche, qui, comme chacun sait, portait ce prénom. Alors, je m'appelle donc Michel et je suis le premier homme à avoir écrit une blague. J'ai vécu il y a près de 4000 ans en Mésopotamie, où il y avait plein de potes à moi. Je suis né dans la ville de Nippur, ni contre, au centre de l'Irak actuel, dans une vallée complètement asséchée après avoir vu son fleuve se détourner. Je suis un mâle, ma créatrice ne m'a pas fait homme pour mon humour, non, mais parce que ce sont surtout les hommes qui sont scribes à cette époque-là. Je parle acadien, mais je ne fais pas comme le chantait Fugain que chanter ou danser sur le violon. D'ailleurs, celui-ci n'existe pas à cette époque-là. J'ai grandi au milieu de l'élite et éduqué, ce qui me donne accès au privilège de la scolarité. Arrivé à l'âge adulte, je suis devenu professeur et j'apprends aux futurs scribes à écrire la comptabilité pour la gestion du temple. Pas très très rigolo. Travail très fastidieux et peu intéressant, j'apprends aussi à mes élèves à parler sumérien, langue disparue depuis fort fort lointain, que j'enseigne comme on enseigne aujourd'hui le latin. Alors, pour les détendre, je leur propose régulièrement d'exercer leur prose sur leur tablette d'argile, en leur imposant l'utilisation de l'alphabet cunéiforme. La grammaire étant très simple et dépourvue de ponctuation, le sumérien permet la rédaction de morales simples et largement compréhensibles de tous. Les blagues et l'humour étaient alors désignés comme un art de l'insulte condensé en phrases simplifiées. Je n'ai rien inventé, moi, Michel, car cet art existait bien, bien longtemps avant moi, bien avant ma naissance, mais c'est moi qui en serais gratifiée, et oui, pour l'avoir inscrite à tout jamais sur une tablette, et mon Dieu que j'étais drôle. Petit exemple à mettre à mon crédit, quand le lion est entré dans la bergerie, le chien a mis sa plus belle laisse. Petit exemple à mettre à mon crédit, certes, mais pas au crédit de l'humour, évidemment. Voilà, alors ça signifie en gros, j'étais un chien de garde, mais maintenant que le lion est là, je redeviens un animal domestique. Pas plus drôle, à mon avis. Mais c'était l'humour de l'époque. Alors bon, d'accord, l'humour se perd dans la traduction, mais la mécanique de la blague est admirablement intemporelle. Décryptons cela. Une version moderne pourrait parler, par exemple, d'un maître nageur sauveteur qui choisirait de prendre sa pause alors même qu'un baigneur se noie et qu'un aileron de requin vient d'apparaître à la surface de l'eau. Ce serait incongru, pour le moins. Alors cet humour s'appuie sur ce que les spécialistes appellent la théorie de l'incongruité. C'est celle qu'emploie un humoriste quand il prépare votre cerveau à prendre à droite, puis qu'il vous emmène à gauche. Exemple, vous êtes prêts ? Un prêtre, un rabbin et un... canard entre dans un bar. Un prêtre, un rabbin et un...
1: canard
3: entre dans un bar. À ce moment très précis, il se vous avez compris ou pas ma blague ? Oui, à ce moment très précis, il se produit dans notre cerveau une petite décharge de dopamine pour nous récompenser d'avoir trouvé une erreur dans nos suppositions. Voilà, c'est ça qui est très très drôle.
4: T'es perturbé quand une phrase ne finit pas comme tu l'avais pas.
1: D'accord, mais là, l'histoire, il n'y a rien d'autre après.
3: Bah non.
1: Ah d'accord.
3: Enfin, là, moi, je ne suis pas humoriste en même temps.
1: Je confirme, ouais.
3: Voilà, moi, je vous raconte l'histoire de la blague,
1: D'accord, ok.
3: Donc, ce phénomène se reproduit ainsi depuis la nuit des temps. C'est donc le mécanisme et l'effet produit dans notre cerveau qui est intemporel. Voilà. Et c'est grâce à Michel, tout ça. Alors, tout ça pour vous dire que l'humour est dans nos gènes. Et quand il y a du gène, il y a du plaisir.
1: Ah, celle-là, elle est bien.
3: Hein, tu vois. C'est normal, c'est toi qui l'as écrite. Ça expliquerait aussi l'existence universelle du rire et de l'humour dans toutes les civilisations. En résumé, s'il est décontextualisé, l'humour n'est rien. Ce serait comme vous raconter aujourd'hui la blague de Martine et les lasagnes, alors qu'elle caresse son cheval. Ça fait plus rire personne, c'est démodé. Voilà, référent. Ouais, vous l'avez aussi ou pas?
1: Ben non.
3: Alors, les plus jeunes ne l'auront pas.
1: J'ai rien compris.
3: Alors, je recommence, la blague de Martine et des lasagnes, alors qu'elle caresse son cheval.
1: C'est une contrepétrie ?
3: Mais non, c'est pas une contrepétrie, c'est l'histoire de Findus à la viande de cheval.
4: Ah oui.
5: Oh, punaise.
3: Voilà, mais tu vois.
5: Ah ouais, non, mais là, c'est référence. Ouais, ouais.
4: C'est décontextualisé.
3: Si c'est décontextualisé, c'est plus drôle. À l'époque, ça faisait beaucoup rire.
5: Ok.
3: Voilà. Alors, c'est QFD, se marrer, se bidonner, l'humour, c'est vraiment pas mieux après.
5: C'est excellent. Merci, Manu.
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1: Direction les Antilles avec Jean et sa balade intertropicale.
7: Et maintenant, sensation avec Karine.

0: C'était Karine avec Sensation.
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2: 8h47 sur Radio G. Attention, émission à haut risque. Dans mon tiroir, permettez aux auditeurs de couper les chroniqueurs en direct. Oserez-vous écouter cet extrait ?
3: Andra.
4: Alors, moi, bah, pareil. Alors, dans mon tiroir, j'ai 36 choses. Hein, voilà. Ah. Donc, là, j'ai ouvert mon tiroir et j'ai pris tout simplement mon programme télé. Mais ne zappez pas tout de suite.
3: Ils flippent.
4: Parce que du coup, j'ai découvert le film L'Extraordinaire... Monsieur Rogers, est-ce que vous connaissez ?
3: Non.
4: Donc, L'Extraordinaire Monsieur Rogers, en fait, qui est inspiré d'une histoire vraie. En fait, c'est l'histoire de Fred Rogers, qui est un animateur pour enfants en Amérique et qui était très connu. Et on va dire ici, c'est l'équivalent, on va dire, de Dorothée. Sauf que Dorothée, ici, c'était les dessins animés, etc. Et que là-bas, aux États-Unis... c'était 30 minutes en fait sur l'éducation, un peu sur un programme éducatif, et il parlait aux enfants sur des thèmes sociaux comme le racisme, la colère, le divorce, les écoles, etc. Ouais.
5: Bah il en faut, mais enfin bon, c'est
4: et c'était quelqu'un
5: pour les
4: en
5: enfants,
4: fait
5: c'est pas Goldorak quoi,
6: ça a changé.
4: Non, mais pourtant il a eu une étoile c'est très intéressant franchement. Vous ratez quelque chose.
5: Un petit mot de la fin, tu peux finir quand même juste un petit.
4: Eh bien, non, c'est pour dire que en fait, c'est une vraie célébrité aux États-Unis que l'on ne connaît pas du tout
5: connu.
4: En France, et il a une étoile. Une étoile à Hollywood.
5: Sur l'avenue de Hollywood. Voilà, l'autre film.
2: Place aux femmes et à la francophonie avec cet extrait de l'émission de Michel.
7: Commençons tout de suite avec Brigitte Bardot. Voici Harley Davidson.

0: Eh oui, il est déjà 8h52.
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0: Savourez nos différences vous fait découvrir le passé, mais aussi l'avenir. Voici la deuxième partie de l'horoscope du jour.
2: Lion.
3: Jupiter favorise l'abondance, spirituelle principalement. Le portefeuille suivra peut-être.
2: Vierge.
3: Votre partenaire a un secret. Vous préférez ne pas savoir ? Eh ben, vous avez probablement raison.
2: Cancer.
3: Votre partenaire vous trouve attentionné. Ah, quelle imagination débordante.
2: Bélier.
3: Belle vitalité, à condition de ne pas la tester au-delà du raisonnable.
2: Taureau.
3: Vos compétences sont sous-exploitées, comme la plupart des choses vous concernant.
2: Poisson.
3: Jupiter en maison 8 annonce un héritage possible. Commencez par vous réconcilier avec votre famille.
0: Pendant tout l'été, on vous propose de revenir sur les plus grands scandales de tous les temps dans Savourer nos différences. Voici Scandale.
3: Comment un dictateur déchu a fait tomber un président français ?
4: Non, mais c'est un scandale.
5: C'est scandaleux.
4: Non, mais
5: c'est un scandale. C'est un scandale.
6: Quelle indignité.
3: Un président de la République française, un empereur autoproclamé d'Afrique centrale et une poignée de diamants qui, passant de l'un à l'autre, allait faire basculer une élection présidentielle. Ce n'est pas un roman, c'est l'affaire des diamants de Bokassa. Et elle commence par une trahison. Au début des années 70, Valéry Giscard d'Estaing est ministre des Finances. C'est un homme brillant, promis aux plus hautes fonctions. Il a aussi une passion, l'Afrique, et la chasse au gros gibier. Là-bas, il a un ami encombrant, Jean Bédel Bokassa, président, bientôt empereur autoproclamé de la République centrafricaine. Ancien de l'armée coloniale française, devenu maître absolu de son pays, Bokassa reçoit le français, l'invite à chasser, le couvre de présents. En 1974, Giscard est élu président de la République. Le premier chef d'État africain à qui il revisite, c'est Bokassa. L'amitié continue, les cadeaux aussi. Mais en 1979, l'empereur devient un problème. Son régime est accusé d'atrocité. La France décide de le lâcher. En septembre 1979, des parachutistes français renversent Bokassa et le remplacent par un autre homme. L'empereur, trahi, part en exil. Il est furieux. Octobre 1979, l'hebdomadaire satirique Le Canard Enchaîné publie un document explosif. Une note signée Bokassa, datée de 1973. Elle affirme que Giscard, alors ministre des Finances, a reçu en cadeau une plaquette de diamants de 30 carats, estimée à environ 1 million de francs de l'époque. La semaine suivante, Le Canard en remit une couche. D'autres diamants auraient été offerts lors de plusieurs déplacements à Bangui entre 1970 et 1975. Au moins 4 livraisons. Le scoop est signé par le journaliste Claude Angeli. La source remonte à un ancien proche de Bokassa, écœuré par ce qu'il avait vu. C'est devenu un cas d'école du journalisme d'investigation et de la protection des sources. Et le président ? Il choisit le mépris. Pendant des semaines, Giscard laisse l'affaire enfler sans répondre vraiment. Puis, le 27 novembre 1979, il oppose ce que la presse appellera un démenti catégorique et méprisant. Il faut, dit-il, en substance, laisser les choses basses mourir de leur propre poison. Des diamants ? Deux petites pierres sont grande valeur. Des cadeaux protocolaires, rien de plus. Sa ligne, plus tard, résumée dans une formule restée célèbre, il n'est pas à la disposition de ceux qui l'attaquent ou le calomnient. Le problème, c'est que le donateur, lui, ne se tait pas. Depuis son exil, Bokassa contredit le président français, point par point. « Non, dit-il, pas de petites pierres, des diamants de 10 à 20 carats. » Qu'il en aurait offert à la famille Giscard plus qu'à quiconque. Et il lâche cette phrase parlant des Giscard, « Je les ai gâtés, ils sont pourris. » Il n'y aura pas de procès. pas de condamnation pénale. Giscard reconnaîtra plus tard avoir reçu ses diamants, sans valeur, selon lui. Mais il existe un autre tribunal, celui des électeurs. En 1981, Bokassa choisit son moment. À la veille du second tour de la présidentielle, l'ancien empereur accorde une interview destinée à empêcher la réélection de Giscard. « Je règle mes comptes avec ceux qui ont provoqué ma chute. » Quelques jours plus tard, Valéry Giscard d'Estaing perd l'élection face à François Mitterrand. Ces diamants n'ont jamais conduit personne en prison, mais ils ont peut-être coûté un second mandat à un président de la République. Et ça, c'est le karma. À bientôt pour un nouveau scandale.
4: Non, mais c'est un scandale.
5: C'est un scandale.
6: Quelle indignité.
0: Et c'est déjà l'heure de refermer ce moment partagé ensemble. On espère que vous avez apprécié cette heure, qu'on vous a fait découvrir un petit peu mieux notre radio locale. Alors quand je dis notre, c'est aussi votre radio, car si vous aussi, vous voulez faire entendre votre voix, podcast, chronique ou émission bien à vous, eh bien tout commence avec un mail via le formulaire de contact de radio-g.fr. Rendez-vous très bientôt, toujours au même endroit. On est là chaque jour de la semaine de 8h à 9h, tout l'été. Bonne journée à vous, profitez pleinement de vos vacances ou bon courage à celles et ceux qui travaillent aujourd'hui. On vous laisse avec la météo locale du jour, suivie du Flash RFI, puis la playlist musicale de Radio G. C'était Savourer nos différences, Topette.
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7: Bonjour, vous êtes sur Radio G pour la météo. En ce moment, à Angers, la température est de 18 degrés. Pour ce matin, le ciel sera dégagé. Avec 21 degrés au compteur, les vélos sortent enfin des garages. Cet après-midi, profitez d'un ciel parfaitement dégagé. 32 degrés au compteur, évitez les efforts intenses aux heures chaudes. Ce soir, le ciel restera parfaitement dégagé. Avec 32 degrés au thermomètre, les brumisateurs deviennent indispensables.
2: C'était la météo pour aujourd'hui. On vous souhaite une belle journée. 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

0: 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Il est 7h en temps universel. Merci d'écouter RFI. Le journal international avec vous, Lisa Billy.
1: Bonjour Clotilde, bonjour à toutes et à tous. Israël qui rejette la dernière feuille de route américaine pour Gaza. Une annonce hier du Premier ministre israélien en campagne à 2 mois et demi des législatives. Et la décision divise la société israélienne. Nous serons à Jérusalem dans quelques instants. Après les attaques de drones ukrainiennes sur les réserves de pétrole russe, la Russie connaît une crise de carburant. Et elle se propage aux pays qui dépendent de ses ressources, comme la Mongolie. Reportage à suivre. Tous les tests sont négatifs. Le soulagement aux portes de Kinshasa. L'alerte a été levée après l'immobilisation d'un bateau pour suspicion d'Ebola. Le ministre de la Santé annonce ce matin un renforcement des contrôles. C'est l'un des rappeurs les plus connus de la planète. Tupac, décédé il y a maintenant 30 ans, visé par des tirs en pleine rue à Los Angeles. Un procès très attendu s'ouvre ce lundi pour peut-être faire la lumière sur les circonstances de ce drame. Et puis du sport à la fin de ce journal, nous serons au championnat d'Europe de natation où le sportif français Léon Marchand a dû voir ses ambitions à la baisse. Il a été blessé.
0: Israël ferme donc officiellement la porte au plan de paix américain.
1: Benjamin Netanyahou a été catégorique hier soir pendant sa réunion hebdomadaire avec ses ministres. Il a rejeté la feuille de route en 15 points proposée par Washington. Sa réponse, le retrait de l'armée israélienne de la bande de Gaza n'aura pas lieu avant le désarmement total du Hamas. Le Premier ministre pris en étau à l'approche des élections législatives entre ses alliés d'extrême droite et son principal allié militaire, les États-Unis. Michel Paul est allé sonder les réactions de la population profondément divisée. Reportage à Jérusalem.
2: Le coup près est tombé au bureau du Premier ministre à Jérusalem. Aucun retrait militaire de Gaza sans désarmement intégral du Hamas. En rejetant le plan international en 15 points, Benjamin Netanyahou suscite un vif désaccord dans les rues. Shai est un réserviste en permission, venu se rafraîchir à une terrasse de café du centre-ville.
3: C'est une honte absolue, le refus de Netanyahou d'envisager la moindre perspective et de prendre ses responsabilités. Au lieu de poursuivre ce massacre sans fin, c'est un drame pour des générations.
2: Une impasse politique que certains attribuent directement au choix de stratégie du Premier ministre Gaza, comme le dénonce Roni.
4: Il va tout faire pour faire capoter n'importe quel plan tant que ça sert ses intérêts. Il faut absolument que nous sortions de là-bas tout en exigeant qu'ils soient désarmés.
2: Mais face à ces critiques, la ligne de fermeté affichée par le gouvernement conserve de fervents partisans. Pour Hadi, la sécurité prime surtout.
5: Ma réponse, c'est qu'aucun retrait de l'armée ne doit avoir lieu tant que nous ne sommes pas certains qu'il n'y a plus aucun danger pour Israël. Notre sécurité est prioritaire. Le coup que nous avons subi était trop lourd.
2: Et entre rejet du gouvernement et impératif de sécurité, la société israélienne demeure profondément fracturée face aux suites du conflit. Michel Paul, Jérusalem, RFI.
0: Le PKK appelé à déposer les armes en Turquie.
1: Le parti des travailleurs du Kurdistan en voie de dissolution. Que vont devenir ces combattants après plus de 40 ans de lutte armée contre Ankara? Les députés turcs vont examiner ce lundi un projet de loi soumis par le gouvernement qui prévoit un retour à la vie civile pour une partie des combattants. Un texte pourtant dénoncé hier par la direction du PKK. Il comporte selon elle des erreurs, des lacunes concernant la démocratisation et le règlement de la question kurde. Les responsables demandent aussi une nouvelle fois la libération de leur fondateur Abdullah Öcalan, emprisonné depuis 27 ans. En Syrie voisine, l'avenir des bases russes se précise. Damas a annoncé hier être parvenu à un accord après un an et demi de négociations. Selon le ministère syrien des Affaires étrangères, les installations militaires du port de Tartous et de l'aéroport de Rmeymim seront transformées en centres de formation conjoints. Elles avaient jusque fin 2024 été utilisées par la Russie pour soutenir Bachar al-Assad.
0: Et on y reviendra largement dans le prochain journal. La Russie visée par des attaques de drones ukrainiens cette nuit.
1: Des attaques qui ont fait plusieurs morts dans deux régions russes, selon les autorités locales. Au total, le ministère russe de la Défense a déclaré avoir intercepté plus de 450 engins dans la nuit. Certains ont frappé à 1600 km de la frontière ukrainienne dans le Tatarstan. Nijnekamsk a été la cible d'attaques massives, selon le maire de cette ville qui abrite une importante raffinerie de pétrole.
0: Et ces attaques de drones ukrainiens contre les infrastructures pétrolières russes intensifiées depuis le printemps, elles causent désormais des pénuries de carburant en Russie.
1: Et la crise se propage aux pays qui dépendent de ces ressources russes. En Mongolie, par exemple, voisine de la Russie, 95% de l'essence est importée de la Russie et les Mongols doivent donc faire face au quotidien à ces conséquences indirectes de la guerre en Ukraine, Étienne Cholez.
6: Des hommes dorment par terre, sur le trottoir, à côté de la station-service. Shin Bayar, 45 ans, vient de se réveiller de sa sieste sur le béton.
7: Ça fait 3 heures que j'attends ici et je suis tout au bout de la file. Sincèrement, depuis une semaine, je passe la moitié de mon temps à attendre pour remplir mon réservoir.
6: Cette station essence n'est même pas encore ouverte, vide depuis la veille. Mais Sayarna, un chauffeur pour touristes, a laissé sa camionnette toute la nuit devant la barrière. Il veut être certain d'être le premier servi.
8: Tout est galère. Je travaille moins, je perds de l'argent dans la période de l'année où j'en gagne le plus normalement. Là, je dois amener une famille à un mariage cet après-midi. Si le camion d'essence n'arrive pas dans une heure, je vais devoir annuler.
6: Car personne ne sait quand ce camion pourra ravitailler la station essence, pas même ses employés comme Ron Goro. Elle patiente sur une chaise de camping.
9: On est stressé. Hier, après le passage du camion de ravitaillement, on a vidé les cuves d'essence en moins de 3 heures.
6: Pour éviter les scènes de chaos, le gouvernement mongol a pris des mesures jusqu'au 15 août. C'est 50 000 tugriks, la monnaie locale, maximum par voiture. Ça fait une quinzaine de litres d'essence et un jour sur deux en fonction du dernier chiffre de sa plaque d'immatriculation. Étienne Cholez, Oulan-Bator, RFI.
1: La guerre en Ukraine et celle au Moyen-Orient qui ont aussi participé à faire augmenter le coût de la vie en Zambie. C'est la thématique de la campagne qui se termine avant les élections générales de jeudi. Les électeurs devront choisir parmi 14 candidats à la présidence et lire aussi leurs députés à l'Assemblée nationale.
0: En RDC, fin de l'alerte autour du bateau immobilisé aux portes de Kinshasa en raison d'une suspicion d'Ebola.
1: L'embarcation et ses passagers ont été libérés. Les vérifications effectuées à bord n'ont révélé aucun cas d'Ebola. Les autorités sanitaires ont également pu retracer le parcours du bateau et corriger certaines des informations qui avaient conduit à son interception. Écoutez le ministre de la Santé, Roger Camba, qui fait le point au micro de Passion Ligaudi.
10: Nous avons fait arrêter le bateau et évaluer tous les passagers. Il y en avait 7 qui présentaient des symptômes de maladie ordinaire, mais nous avons quand même testé. Les tests sont tous revenus négatifs. Le bateau, donc, nous l'avons finalement libéré. Mais d'autre part, nous avons installé de manière permanente maintenant, à ce point-là, donc à 65 km de Kinshasa, un système de surveillance de santé qui va stopper tous les bateaux qui descendent, tous sans exception, pour nous assurer effectivement qu'il n'y ait pas de risque de contamination de Kinshasa par cette voie-là. Ensuite, nous allons émettre un formulaire pour tous les marins, pour tous ces gens qui prennent des bateaux, pour nous signaler leur départ et le nombre de personnes à bord, s'il y a des cas qui touchent à la santé publique.
1: Roger Camba, le ministre congolais de la Santé.
0: Cette question à présent, Lisa. Qui a tué le rappeur américain Tupac?
1: Il est mort en septembre 1996, quelques jours après avoir été la cible de tirs en pleine rue à Las Vegas. 30 ans donc après sa mort, un procès s'ouvre ce lundi pour tenter de résoudre ce meurtre. Celui de Duane Davis, dit Keith D. Gwendal Lavina, il est accusé d'avoir organisé et participé à cet assassinat jamais élucidé.
11: Dans les années 90, Tupac Shakur est l'un des rappeurs les plus connus de la planète. Son meurtre, alors qu'il circulait en voiture à Las Vegas, est donc particulièrement scruté. Mais pendant des années, l'enquête piétine. Les 4 occupants de la Cadillac blanche qui transportaient le tireur restent introuvables. Le mystère a toutefois commencé à se dissiper ces dernières années puisque Kif Di, ancien trafiquant de drogue et ex-chef de gang, a affirmé à plusieurs reprises publiquement être impliqué dans l'assassinat du rappeur sur fond de rivalité. Arrêté en 2023, l'homme de 63 23 ans plaide non coupable aux accusations d'avoir fourni l'arme qui a servi à tuer Tupac. Les trois autres occupants de la voiture, identifiés depuis, sont eux décédés. Dans ses mémoires publiées en 2019, Kif dit écrivait avoir participé à l'expédition meurtrière avec d'autres membres de son gang de Compton, un quartier de Los Angeles. Désormais, Kif dit affirme qu'il a menti pour vendre son livre et se mettre en avant. Le procès prévu pour durer 4 semaines permettra peut-être de conclure cet épisode de la culture urbaine américaine. Gwenda Lavina, New York, RFI.
0: À Paris, il est 9h10. En France, le projet de loi constitutionnelle sur l'autonomie de la Corse continue de faire débat.
1: Il y a quelques jours, le groupe...
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3: Bienvenue à vous sur RFI, il est midi à Paris, 2h de moins en temps universel.
2: Fanny Bay.
3: C'est un non catégorique que le Premier ministre israélien a formulé. Benjamin Netanyahou a balayé le plan américain pour Gaza. Au sein de la société israélienne, ce choix provoque des divisions, vous l'entendrez en ouverture de cette édition. Nous serons aussi en Turquie dans ce journal où les députés entament aujourd'hui l'examen du projet de loi sur l'avenir des combattants du PKK, le Parti des travailleurs du Kurdistan. Les enjeux expliqués par notre correspondante à Ankara. D'épaisses fumées noires, des flammes montant jusqu'à 90 mètres dans l'Okanagan en Colombie-Britannique au Canada. L'incendie se propage à une vitesse fulgurante depuis vendredi et la police a confirmé hier un premier décès. Des incendies favorisés par les fortes chaleurs qui, elles, ont un coût économique, notamment en France. On en parle à la fin de ce journal. Le refus israélien est sans appel. Benjamin Netanyahou a rejeté catégoriquement la feuille de route en 15 points proposée par Washington et acceptée par le Hamas. Le premier ministre israélien dit exiger le désarmement total et préalable du groupe islamiste avant tout retrait de l'armée israélienne de la bande de Gaza. Un refus net qui suscite de vives réactions au sein d'une opinion publique profondément divisée. C'est ce qu'a pu constater notre correspondant à Jérusalem, Michel Paul.
4: Le couperet est tombé au bureau du Premier ministre à Jérusalem. Aucun retrait militaire de Gaza sans désarmement intégral du Hamas. En rejetant le plan international en 15 points, Benjamin Netanyahou suscite un vif désaccord dans les rues. Shai est un réserviste en permission, venu se rafraîchir à une terrasse de café du centre-ville.
5: C'est une honte absolue, le refus de Netanyahou d'envisager la moindre perspective et de prendre ses responsabilités. Au lieu de poursuivre ce massacre sans fin, c'est un drame pour des générations.
4: Une impasse politique que certains attribuent directement au choix de stratégie du Premier ministre Gaza, comme le dénonce Roni.
6: Il va tout faire pour faire capoter n'importe quel plan tant que ça sert ses intérêts. Il faut absolument que nous sortions de là-bas tout en exigeant qu'ils soient désarmés.
4: Mais face à ces critiques, la ligne de fermeté affichée par le gouvernement conserve de fervents partisans. Pour Hadi, la sécurité prime surtout.
7: Ma réponse, c'est qu'aucun retrait de l'armée ne doit avoir lieu tant que nous ne sommes pas certains qu'il n'y a plus aucun danger pour Israël. Notre sécurité est prioritaire. Le coup que nous avons subi était trop lourd.
4: Et entre rejet du gouvernement et impératif de sécurité, la société israélienne demeure profondément fracturée face aux suites du conflit. Michel Paul, Jérusalem, RFI.
3: L'Iran ne se sent pas visé par le pacte de défense Arabie Saoudite, Pakistan, Turquie. Voilà ce qu'affirme aujourd'hui la diplomatie iranienne qui estime que cet accord montre, je cite, un changement de perception vis-à-vis des États-Unis. Vendredi dernier, Riyad, Islamabad et Ankara ont signé un pacte stipulant que toute attaque contre l'un des trois pays serait considérée comme une attaque contre tous. Un texte adopté dans un contexte de guerre dans la région et alors que les pays du Golfe ont été régulièrement la cible de Téhéran en représailles à l'offensive américano-israélienne lancée sur l'Iran en février dernier. La Turquie, justement, où se joue à partir d'aujourd'hui l'avenir des combattants kurdes. Les députés entament l'examen du projet de loi censé sceller le processus de paix entamé il y a près de 2 ans par Ankara. Des négociations entre les autorités turques et les responsables du PKK, le Parti des travailleurs kurdes, avaient pu commencer à l'annonce de la dissolution de l'organisation armée. Une cérémonie de dépôt des armes avait été organisée au nord de l'Irak en juillet 2025 en signe de bonne volonté. Et après 6 mois de commission parlementaire, le texte de loi sur la réintégration des membres de l'organisation du PKK était attendu avec impatience. Les explications de Céline Pierre Magnani.
8: Composé de 12 articles, c'est un texte de loi plutôt court qui est soumis au vote du Parlement turc. Cette loi cadre propose une suspension des poursuites pour les militants accusés d'appartenir au PKK ou d'en faire la propagande. Ils bénéficieront d'un sursis de 5 à 10 ans qui conduira à l'abandon des poursuites en cas de non-récidive. Les membres de l'organisation accusés d'homicide seront quant à eux exclus de l'amnistie. Les dispositions concerneraient entre 5 et 7 000 personnes, les combattants positionnés au nord de l'Irak, les membres de l'organisation en exil en Europe et les personnes emprisonnées en Turquie. Mais il s'agit avant tout d'une loi de désarmement et elle a été critiquée par l'opposition à plusieurs égards. Le texte a été rédigé en coulisses, sans la participation des partis d'une part. Il reste très général et confirme l'approche sécuritaire adoptée par le pouvoir depuis le début du processus. En effet, à aucun moment il n'est question de justice réparatrice alors que le conflit a fait plus de 50 000 morts, essentiellement kurdes. Enfin, contrairement aux demandes répétées du parti pro-kurde du DEM, aucune disposition n'est prévue pour le leader emprisonné du PKK, Abdullah Öcalan. Le texte devrait sans surprise être adopté au Parlement aujourd'hui et le processus de réintégration débutera une fois sa publication au journal officiel qui devrait arriver à l'automne. Céline Pierre Magnani, Ankara, RFI.
3: 20 000 personnes évacuées, 13 000 hectares de forêt avalés, des flammes montant jusqu'à 90 mètres. Voici quelques données pour se rendre compte de l'ampleur de l'incendie au Canada. La province de Colombie-Britannique ravagée par les feux depuis vendredi. Des flammes qui se propagent à une vitesse fulgurante portée par des vents violents. Et c'est dans ce contexte que la police canadienne a confirmé hier un décès, le premier depuis le début de l'incendie de Bald Range. La correspondance à Ottawa signé Nafia Liber.
1: Elle avait 80 ans et vivait dans les collines de l'Okanagan, dans l'ouest canadien. Vendredi soir, elle tente de quitter sa maison avec un proche alors que les flammes se rapprochent. Mais elle meurt subitement avant d'être mise à l'abri. La cause exacte de son décès reste à établir. Mais ce drame donne aussi la mesure de la vitesse du feu puisque l'incendie, baptisé Bald Range, n'avait été signalé que 8 heures plus tôt avant de devenir complètement incontrôlable. Aujourd'hui, il s'étend sur plus de 130 km² dans cette région touristique et viticole de Colombie-Britannique. Sur son passage, il a forcé plus de 20 000 personnes à fuir en un week-end. Maisons, granges, vergers et vignobles ont aussi été touchés. Impossible encore d'en mesurer précisément les dégâts. Par endroits, le feu embrase la forêt jusqu'à la cime des arbres et rend toute intervention trop dangereuse. Un feu d'une violence extrême, explique Erin Cathrall du service des incendies de Colombie-Britannique.
9: Le feu devient si violent qu'il projette des braises jusqu'à 1 km devant les flammes, déclenchant d'autres foyers, certains au péril de leur vie.
1: De nouveaux orages sont attendus, avec le risque que la foudre déclenche d'autres incendies, tandis que la Colombie-Britannique, placée en état d'urgence, tente d'organiser l'accueil de milliers de sinistrés. Nafia Liber, Montréal, RFI.
3: L'Europe n'échappe pas au feu. À Athènes, un nouvel incendie s'est déclaré ce matin, attisé par des vents de plus de 70 km/h, rapportent les pompiers. L'Europe occidentale, qui a connu son début d'été le plus chaud jamais enregistré, alerte lancée aujourd'hui par le directeur de Copernicus, l'observatoire européen du changement climatique, qui s'alarme donc aujourd'hui. Des vagues de chaleur à répétition qui ne sont pas sans effet sur l'économie. Alors que la question du budget 2027 s'annonce explosive en France, le gouvernement pourrait également faire face à une mauvaise surprise, celle de ne pas passer sous les 5% de déficit cette année. En cause, la crise au Moyen-Orient qui a relancé l'inflation, mais aussi donc les canicules et les incendies. Aurélien Devernois.
10: Difficile pour l'instant de chiffrer le montant exact du coût de la chaleur extrême qui a touché le pays depuis la fin du mois de mai. Des estimations voient toutefois la facture aller jusqu'à 6 milliards d'euros, soit quasiment le bénéfice des 0,2 points de croissance enregistrés au deuxième trimestre. Et même si une partie va être prise en charge par les assurances, de nouveaux coûts devraient bientôt s'ajouter pour le gouvernement, notamment du côté des agriculteurs, dont les syndicats demandent déjà plusieurs milliards d'euros d'aide pour faire face à des récoltes s'annonçant décevantes. Entre une charge de la dette qui pèse de plus en plus lourd, potentiellement près de 80 milliards d'euros cette année, et des dépenses publiques difficiles à réduire, la pression est donc maximale pour l'équipe de Sébastien Lecornu, d'autant plus que le réchauffement climatique promet de ne pas ralentir les prochaines années. Pire, il pourrait coûter jusqu'à 2 points de PIB par an d'ici 2030, et cela sans tenir compte du coût potentiel des mesures d'adaptation. Après avoir gelé ou annulé 6 milliards d'euros de dépenses en juin, le gouvernement a de nouveau annoncé une économie de 3 milliards début juillet, mais le ministre des Finances, Roland Lescure, l'admet, passer sous les 5% de déficit en 2026 sera difficile.
3: Aurélien Devernois. 30 ans après la mort du rappeur Tupac, son meurtre va-t-il être élucidé? La question se pose aujourd'hui alors que s'ouvre aux États-Unis le procès de Duane Davis, dit Kif Di, un ancien membre du gang des Crips accusé d'avoir organisé et participé à l'assassinat de Tupac Shakur. En 1996, celui qui était alors l'un des rappeurs les plus connus de la planète a été assassiné par balle à Las Vegas alors qu'il circulait en voiture. On y reviendra en détail dans la prochaine édition émission à 11h, temps universel. C'est la fin de ce journal. 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Prochain point sur l'actualité dans une cinquantaine de minutes.

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3: Bonjour à toutes et à tous. À la une, la Colombie, où un séisme a fait au moins 20 morts dans l'ouest du pays. Des bâtiments se sont effondrés, les secours sont sur place. L'accord de libre-échange entre les États-Unis et une trentaine de pays africains a été renouvelé. Il permet notamment d'exporter certains produits sans droit de douane. Les stocks américains d'armement s'épuisent après 5 mois de guerre en Iran. Le secrétaire adjoint à la défense appelle les entreprises américaines du secteur à produire plus et surtout plus vite. Et puis le monde du football, toujours profondément divisé. Les confédérations européennes, nord-américaines et asiatiques critiquent dans une lettre le président de la FIFA, Gianni Infantino. Un puissant séisme de magnitude 7,4 sur l'échelle de Richter a fait au moins 20 morts dans l'ouest de la Colombie. Le tremblement de terre a été ressenti dans tout le pays jusqu'au Venezuela et à l'Équateur voisin. Pour le moment, les autorités colombiennes n'ont dressé aucun bilan, mais des bâtiments se sont effondrés. Les secours recherchent d'éventuels survivants dans la ville de Cali notamment. On y reviendra dans le prochain journal à 19h, heure de Paris sur RFI. L'AGOA a été renouvelée jusqu'en décembre 2028. L'AGOA, c'est le nom de cet accord de libre-échange entre les États-Unis et une trentaine de pays africains. Il leur permet d'exporter certains produits sans droit de douane. Le Sénat américain a voté pour une prolongation de l'accord. Eva Massi, bonsoir.
4: Bonsoir.
3: Quels sont les avantages pour le continent africain?
4: Eh bien, on parle d'avantages renouvelés, notamment pour les grandes puissances économiques africaines que sont l'Afrique du Sud, le Nigeria ou l'Angola. L'AGOA, pour African Growth and Opportunity Act, s'applique à 32 pays africains, subsahariens pour la plupart. Plusieurs filières sont concernées, l'automobile en Afrique du Sud, la vanille à Madagascar ou encore le textile du Kenya. Le Sénat américain a voté son renouvellement avec 90 voix pour et 6 voix contre seulement, ce qui offre une perspective de stabilité. Rappelons qu'il devait expirer à la fin de cette année. Mais la Chambre des représentants doit encore examiner le texte avant qu'il ne soit promulgué par Donald Trump.
3: Et alors Eva, quel est son impact sur les échanges entre Washington et les pays africains?
4: Eh bien, d'une part, rappelons que seuls 6% des exportations africaines partent vers les États-Unis. On parle de quelques dizaines de milliards de dollars, ce qui est modeste au regard des importations totales des États-Unis qui se comptent en trillions de dollars. D'autre part, les exportateurs africains restent exposés aux taxes douanières imposées par d'autres lois américaines depuis 2025. Alors, si l'AGOA est effectivement prolongée, certaines exemptions pourraient être adoptées.
3: Eva Massi du Service Afrique de RFI. 900 millions de personnes ont vécu leur mois de juillet le plus chaud jamais enregistré. C'est le constat du programme européen Copernicus qui travaille sur le changement climatique. Des records de température qui ont été enregistrés dans 33 pays, principalement en Amérique latine et en Afrique, Mauritanie, Niger et Burkina Faso notamment. Les pays du Sahel, de la région sahélienne, sont particulièrement vulnérables à la hausse des températures car ils font déjà face à une importante pauvreté, à l'insécurité alimentaire et à des conflits armés. Dans le reste de l'actualité, les stocks américains de munitions et notamment de certains missiles sont au plus bas après 5 mois de guerre en Iran. Si le président américain Donald Trump dément fermement ces informations, certains membres du département américain de la défense, eux, s'en inquiètent. Un courrier a été adressé aux entreprises américaines du secteur de l'armement pour les encourager à accélérer la production. Gwendal Lavina.
0: La lettre révélée par le Washington Post est signée par Steve Feinberg, le secrétaire adjoint à la Défense. Il demande aux entreprises de présenter dans les 3 semaines des solutions pour, je cite, « réduire drastiquement les délais de livraison d'armes et donc accélérer leur production ». Selon plusieurs rapports, les chaînes d'assemblage tournent pourtant déjà à plein régime. Des cycles de développement de plusieurs années ne sont pas tenables, écrit encore Steve Feinberg. Ces derniers mois, le Pentagone a signé plusieurs partenariats avec des géants du secteur de l'armement, mais aussi des start-up pour démultiplier ses capacités d'approvisionnement. Et il y a urgence. Lors du premier mois de la guerre contre l'Iran, les États-Unis ont tiré plus de 1000 missiles Patriot. Depuis le début du conflit, leur nombre est passé de 2200 à environ 800. Et il faudrait 2 ans pour revenir au stock d'avant-guerre, au rythme de production actuel. Même chose pour les Tomahawk et les TAD. Publiquement, Donald Trump assure pourtant que les armées ont suffisamment de munitions. Mais selon ses proches, ce sont bien les inquiétudes sur les stocks qui ont conduit le président à écarter tout nouveau bombardement massif de l'Iran. Gwendal Lavina, New York, RFI.
3: En Russie, 13 morts dans une attaque ukrainienne de drones. 13 morts qui ont eu lieu, 13 personnes ont péri dans une ville industrielle dans le centre du pays, dans la région du Tatarstan, à plus d'un millier de kilomètres de la frontière ukrainienne. Cette attaque, c'est l'une des plus meurtrières survenues sur le territoire russe depuis le début de la guerre contre l'Ukraine. Dans le même temps, des frappes russes ont fait au moins 6 morts en Ukraine. Le patron du football mondial, toujours très critiqué dans une lettre ouverte, les confédérations européennes, nord-américaines et asiatiques de football désavouent encore un peu plus le président de la FIFA, Gianni Infantino. Même si son projet d'ouverture à des investisseurs privés a été retiré, eh bien, ces 3 confédérations réclament une enquête indépendante à son encontre. Les précisions d'Hugo Blaisonneau.
5: Le football n'appartient à aucun individu, aucune institution. Voilà ce qu'écrivent les confédérations européennes, nord-américaines et asiatiques dans leur lettre ouverte aux 211 fédérations membres de la FIFA. L'UEFA, la CONCACAF et l'AFC s'en prennent ainsi frontalement au président de la Fédération internationale. La proposition d'Infantino d'ouvrir la Coupe du Monde aux investisseurs privés avait mis le feu aux poudres et ni le retrait du projet, ni les excuses n'ont convaincu. Les confédérations signataires déplorent un défaut de jugement et même une rupture fondamentale de la confiance envers les institutions mêmes que la FIFA doit servir. L'UEFA, la CONCACAF et l'AFC estiment ainsi que la confiance est, je cite, « brisée par la tromperie », une formule choc à l'égard du président de la FIFA à qui les signataires reprochent son exercice du pouvoir. Lorsqu'un individu se place au-dessus du collectif qui lui a confié l'autorité, assure-t-il, le devoir de service envers la famille du football est abandonné. Une prise de position forte alors que se profilent les élections à la présidence de la FIFA prévues en mars 2027.
3: Les précisions d'Hugo Blaisonneau. Un dernier mot pour vous dire que les incendies en Espagne s'aggravent, notamment en Andalousie. Le vent rend le feu incontrôlable. C'est ce qu'indiquent les autorités. L'Espagne, comme d'autres pays européens, dont la France, subit une des pires saisons estivales en matière de feux de forêt en raison des vagues de chaleur très très fortes qui étouffe l'Europe. Le pays a déjà vécu plus de 3 vagues de chaleur successives cette année. Plus de 240 000 hectares sont partis en fumée. C'est 6 fois plus qu'à la même période l'année dernière. Des incendies qui ravagent toute l'Europe. La France aussi n'est pas épargnée. la France où la progression du feu est toujours importante, mais progresse un peu plus lentement dans la Drôme. Et puis par ailleurs, le feu a été fixé en Lozère, 400 hectares de brûlés. C'est la fin de ce journal en français facile. Merci de l'avoir écouté. Rendez-vous pour le retrouver le script sur notre site françaisfacile.rfi.fr.

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c'est Marc. 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